0: Merci. Merci Zaz qui nous fait voyager ce soir et qui nous donne envie de danser. Merci d'être venu nous rendre visite ce soir à Nice. Oh yes, salsa, salsa. Effet miroir est toujours disponible et le succès est au rendez-vous. Attention, ça tourne, ça swing. Plus de 150 000 albums vendus, on va la faire comme ça. Et on te retrouve aux States, aux États-Unis. C'est bientôt la tournée de fou. Bonne chance. Bon vent. Merci, ma Zaz. Un immense merci.
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